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Yes, bienvenue dans l'émission Deep Electronic Sound. Aujourd'hui, on est dans les studios en direct. On va commencer la session avec Malkovich qui est là, qui va nous faire une bonne demi-heure, je pense, de UK Dubstep avec ses vinyles qu'il nous a ramenés. Et puis après, ce sera Ed Le Dudes qui est venu aussi également, qui est là, et qui va nous faire, je pense, une session avec sa mixtape de drum and bass. Voilà, l'émission va commencer dans quelques instants avec Malco. On est là jusqu'à 19h. Je voulais faire aussi une petite dédicace à Micro-ondes. Elle reconnaîtra le petit clin d'œil. Voilà, je fais des bisous. Et puis, au petit café de Rosé, ce week-end, il y a deux événements. Au petit café de Rosé, ça c'est ce samedi dès 16h. Et moi, je vais faire, pour les 40 ans de Jet FM, je vais faire une session d'une heure que j'ai appelée Les Enfants du Bled. Voilà, une traversée du désert électronique et avec d'autres influences. Et puis dimanche, il y a aussi un petit clin d'œil à mon poteau Tidari qui sera sur le Papillon Bleu et qui jouera une session ambiante progressive. Voilà, ça sera dimanche aussi. Je te souhaite une bonne émission. On est bien sur GTFM. Tout de suite, c'est Malco et après, Ed Le Dudes.

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Yes, Deep Electronic Sound jusqu'à 19. C'était Malkovich. Et on va enchaîner avec Ed the Dude, qui d'ailleurs va jouer des morceaux, lui, des productions fait maison. Session drum and bass.

Yes, DP Electronic Sound, l'émission touche à sa fin. Merci Malco, merci à Ed The Doute. On termine sur une production qu'il a faite. 3 minutes 50, on se retrouvera le dimanche prochain à 17h avec Jock et Suna pour Techno et Tribe. Puis le petit café de rosé pour les 40 ans de Jet, c'est samedi prochain dès 15h30. Et puis dimanche au Tidari, ils seront papillon bleu. Allez, bisous, ciao, bye bye, à dimanche prochain.

Yes, voilà, l'émission touche à sa fin. Merci Ed, le dude, qui nous a fait un super set drum and bass. Et puis Malco, juste avant, pour du UK Step. Tout de suite, un argent musique. Et puis, on se retrouve dimanche prochain avec Suna et Joxic pour une session en techno tribe. Voilà.

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1: 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Bonsoir à toutes, bonsoir à tous, bonsoir Nico dans la technique. Émission classique ce soir, il y a bien longtemps que normal, il y a bien longtemps qu'on n'avait pas fait. Mais juste avant, un petit mot sur le festival Tinal où je suis allé traîner mes guêtres. Je n'ai malheureusement pas pu ramener d'interview. Mais bon, voilà, comme d'hab, c'est super bien d'aller se retrouver dans ce festival avec la musique, une bonne ambiance. Un peu de queue pour prendre de la bière, mais ça va, ça allait. Un peu de queue pour les toilettes aussi, mais dans des détails, mais musicalement, c'était chouette. J'ai découvert Shorstro, qui est une rappeuse, c'était incroyable. Baritalia m'a un peu refroidi, mais voilà. Knife, c'était super. Shalk, c'était très bien. Modélatrice, c'était très bien. J'ai vu des super trucs, des trucs qui m'ont peu. Six North Power, voilà, c'était les patrons cette année, c'était juste incroyable. Voilà, et puis je vais te laisser la main pour présenter nos premiers lives.
2: C'est ça, eh ben, ça faisait bonjour Steph et bonjour aux auditeurs, aux auditrices. Ça faisait longtemps qu'on n'avait pas fait une émission qu'on dit classique avec nos bonnes rubriques qui existent depuis plusieurs saisons maintenant.
3: Il a mis des temps.
2: C'est ça. Et donc je vais parler en live de Bold, donc c'est un groupe américain de hardcore punk originaire de Westchester County dans l'état de New York, formé au début des années 80. Il s'inscrit dans la scène, on va dire, youth crew et straight edge de la côte est. Le groupe débute avec des musiciens très jeunes, parfois encore au collège, et qui contribue à marquer en fait la scène hardcore de l'époque. À ses débuts, Bold évolue aux côtés de groupes comme Youth of Today, avec lequel il partage des valeurs, une esthétique musicale assez similaire. Il choisit rapidement le nom Bold afin de se distinguer des nombreux groupes utilisant à chaque fois le mot youth dans leur identité. Alors musicalement, Bold y développe un hardcore énergique, rapide, sans détour, avec des morceaux courts, une forte intensité sur scène. Et le groupe va vite se faire remarquer grâce à des concerts puissants qui va lui permettre de s'imposer dans la scène underground américaine. Et en 87, il sort son premier album Speak Out, qui devient une référence du hardcore straight edge. Le groupe se sépare peu de temps après, et lorsque ses membres partent poursuivre leurs études. Et malgré cette séparation rapide, Bold y garde une influence importante dans la scène hardcore, reste souvent cité comme un groupe emblématique de l'esprit youth crew de la côte est. Il se reforme ensuite à plusieurs reprises dans les années 90, puis dans les années 2000, avec différents changements de formation, des retours sur scène lors de concerts événements. Et ces réunions, ils permettent au groupe de retrouver son public, de continuer à faire vivre son héritage de la scène hardcore internationale. Et aujourd'hui, Bold y reste associé à l'énergie brute, à l'authenticité du hardcore stratège des années 80. Et on pourra les retrouver le 2 juillet sur la scène du Ferrailleur. En attendant, on écoute le titre Nailed to X, extrait de leur premier album Speak Out, qui est paru en 87.
1: Et puis, pour ma part, le Ferrailleur aussi. J'ai fouillé un peu ce qui passait dans les concerts sauvages. Concerts sauvages, c'est les concerts gratuits qui sont à l'extérieur dans le Ferrailleur.
2: Hyper bien d'ailleurs.
1: Oui, et j'ai choisi Hildegarde. Comme voilà, Hildegarde, c'est un trio féminin de Rennes qui joue en espèce de post-punk, un truc un peu assez inclassable. Une espèce de spoken word accompagné de claviers, de batteries. Avec des textes habités qui parlent de personnages très étranges qui se promènent à droite et à gauche. Les chansons en anglais et en français, savoir qu'elles ont fait une tournée, elles ont tourné en Angleterre, en Europe, pas qu'en France. Elles ont fait deux EP, donc notamment le dernier qui est sorti, que j'aime beaucoup. Qu'est-ce que je peux vous dire? Que leurs lives sont explosifs. C'est vraiment, je pense, quelque chose à voir. C'est totalement habité, c'est théâtral. C'est tout ce qu'on aime bien ici. Et je vous propose de être fier de ça. Mais ce serait de l'album Rouge Blossom, Rage Blossom. Elles se produiront le 22 août au Ferrailleur, en concert sauvage. Vous avez le temps de prévoir. Il y aura plein de belles choses, mais voilà, j'ai retenu ce groupe-là. Et à mon avis, on en entend parler dans les mois qui viennent.
2: Oui, il faut aller voir les concerts sauvages, c'est toujours hyper intéressant, il y a une super bonne ambiance et en général il fait beau, donc c'est cool.
1: Et puis ça permet de découvrir des choses qu'on n'écouterait peut-être pas.
2: Voilà, et ben en attendant on commence les lives avec le groupe Bold.

0: À l'instant, nous venons d'écouter le trio Rennes Hildegarde qui se produiront le 22 août au Ferrailleur dans le cadre des concerts sauvages. C'était le Fear the Sun, un super titre extrait de l'album Rush Blossom. Et puis les nouveautés encore des Français, c'est Pam Rizourier. Je ne connaissais pas en fait. Ils existent depuis 2018, mais je ne connaissais pas. Ils ont sorti deux EP et deux albums. C'est un album qui sortira en septembre. Donc c'est un titre en avant-première qu'on devrait écouter. Je crois qu'ils sont de Paris, il me semble. Et donc, après trois EP en esthétique en Dream Pop, ils ont fait un album qui s'aventurait plutôt du côté slowcore et post-rock. Et leur deuxième album sortira en septembre. C'est l'aboutissement d'un travail de trois ans, un peu plus de trois ans. Ouais, ils sont moins connus en France, ils ont tourné beaucoup à l'étranger. Bizarrement, ce son, je sais pas, ça marche moins en France, mais bon. Peut-être que ça va décoller. C'est un disque qui rangerait entre Stockholm et la région parisienne avec un membre d'Ulrika Spacek qui a produit ça, qui a géré tout ça. On est dans un disque peut-être un peu plus introspectif, toujours cette balade entre shoegaze, post-rock et slowcore, avec un côté qui sort du lot. On ne sait pas ce que c'est. Il y a des grosses guitares par-dessus, c'est rond. Moi, je pensais pas que c'était français, en fait. Quand j'écoutais ça, ils sonnent vraiment comme des Américains. Et je vous propose le titre Moss. Et serait l'album à venir, In Never Be Human. Je pense que ça risque d'être dans notre top de l'année. Je n'écoutais que deux titres pour le moment. Deux titres vraiment explosifs. Celui-ci, il est incroyable. Donc, à voir ce que peut donner ce disque. Mais ça fera de bonnes augures, je pense.
1: Ok, mais en tout cas c'est prometteur et je me dis qu'il y a peut-être une interview à gratter possible.
0: Tout à fait, tu as bien suivi entre les lignes.
1: Voilà, moi je vais faire le pont avec le groupe Bold que j'ai diffusé juste avant dans les lives. Donc j'ai passé Quicksand, c'était un groupe américain issu de la scène hardcore de New York, formé au début des années 90 autour de musiciens déjà actifs dans des formations majeures comme Youth of Today, Gorilla Biscuits ou Bold. Et le groupe est mené notamment par Walter Sheffrell, aux côtés de Tom Capone, Sergio Vega et Alan Ketch. Alors très tôt, ils s'éloignent du hardcore pur pour développer un son plus large, plus lourd, plus mélodique, qui contribue à l'émergence de l'alternative metal et de ce qu'on appelle du post-hardcore. Après un premier EP, Quicksand, il sort son premier album Sleep en 93, disque qui va se distinguer pour un mélange entre tension hardcore, ambiance plus lourde et groovy. Le groupe confirme ensuite avec Manic Compression en 95, un album plus dense, abouti, souvent considéré comme leur disque majeur. Et malgré un bon accueil critique, ils vont se séparer en 95. Les membres vont poursuivre différents projets, notamment Walter Schreffels avec Rival Schools. Et le groupe acquiert progressivement un statut culte. Ils sont peu actifs mais très influents sur toute une génération de groupes post-hardcore et alternative rock. Et après une première reformation ponctuelle à la fin des années 90, ils reviennent progressivement dans les années 2010 avec quelques concerts, puis une activité plus régulière. En 2017, ils publient leur troisième album, suivi d'un quatrième en 2021, confirmant leur retour durable avec un son à la fois fidèle à leurs racines mais aussi plus moderne dans les textures. Et 5 ans après leur dernier album, le groupe annonce Bring On The Psychic, prévu pour le 17 juillet, un nouvel album qui est présenté comme un pont entre l'héritage des années 90, leur héritage, et des explorations plus modernes et expérimentales, produit par John Markson. En tout cas, on va découvrir ce futur album en écoutant le titre Get To It.
0: Donc deux avant-premières, et tout de suite c'est Pam Rizourier.

0: Alors, on est au milieu d'Enlarger Music, une émission classique. On vient d'écouter en news Quicksand et on enchaîne avec nos coups de cœur. J'étais obligé de le diffuser. Hein. Je pouvais pas.
1: Oui, bravo.
0: Je pouvais pas y passer, y couper. Donc, c'est Boards of Canada, donc duo écossais de musique électronique formé par Michael Sanditson et Marcus Ewan. Ou je sais pas trop si on dit comme ça. Ils sont originaires donc d'Écosse. Les deux musiciens commencent à collaborer dès leur adolescence. Ils développent peu à peu un univers sonore très singulier qui va les distinguer rapidement de la scène électronique. Leur nom fait référence à l'Office national du film du Canada, dont les productions éducatives vont nourrir en fait leur imaginaire et influencer leur approche artistique. Donc ils sont à la croisée de l'ambiance, du downtempo et de l'IDM. Boards of Canada, il s'est imposé grâce à une musique profondément, on va dire, évocatrice. Le duo, ils utilisent principalement des synthétiseurs analogiques, des enregistrements sur bande et divers traitements sonores qui donnent à ces morceaux une texture chaleureuse, organique aussi. Leurs mélodies, elles évoquent souvent des souvenirs lointains, tandis qu'il y a des voix déformées, des bruits de fond, des sonorités vieillies qui renforcent une atmosphère de nostalgie et de mystère.
1: Et presque cinématographique.
0: Ouais, complètement, ouais. Et cette identité sonore unique a fait de Boards of Canada une référence majeure pour nombreux artistes de musique électronique. Le groupe se fait connaître au niveau international à la fin des années 90 avec l'album Music Has the Right to Children, considéré comme un classique de la musique électronique moderne.

On ne présente plus Magda Mayas, qui est une des grandes architectes du piano intérieur. Alors, elle le prépare, elle le pousse très très loin. Unsons Records nous offre l'album Chant, Magda Mayas.

Dans les années 60, Julie Driscoll était une des reines du psychédélisme. Avec Brian Auger, leurs 45 tours et albums sont réellement en point remarquable et trippés. Alors, lui, elle avait épousé Keith Tippett, compositeur, pianiste, et donc devenu Julie Tippett. Ici, elle est en ensemble avec saxophone ténor et soprano, contrebasse et synthétiseur. Hilary Jeffery, donc, est le compositeur. Green Prism, la musique de Keith Tippett chez Discus Music. Et c'est la fin de cet Indidrome.

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5: C'est l'été, la saison de tous les festivals et les concerts partout. Et cette édition de Jazz Attitude, la dernière avant septembre, est consacrée aux festivals et concerts. Et je vous invite au concert très caliente de Mongo Santa Maria avec Dizzy Gillespie, enregistré au Festival Jazz de Montreux en Suisse en 1980. Et ce morceau, c'est bien Summertime, impeccable pour l'été.

0: Oh yes, senor, Monga Santa Maria, Monga Santa Maria, with Dizzy Gillespie, a Tooth Tales Man, enregistré live sur scène de Montreux Jazz Festival en 1980. Bonjour, bonsoir et bienvenue, chères auditrices et auditeurs, bienvenue au volume 645 de Jazz Attitude, la dernière édition avant leur rentrée. Édition qui est évidemment consacrée au festival et live, car on le retrouve partout en ce moment. Donc avec cette édition, je vous présente trois concerts. Celui de Monga Santa Maria, ensuite Duke Ellington, et en deuxième partie, je vais vous présenter Zigo Brass Band, un fanfare explosif français enregistré à la Nouvelle-Orléans. On a commencé cette édition avec Summertime de George Gershwin, en effet interprété par Monga Santa Maria aux congas et bongos, Dizzy Gillespie trompette, Tools Tales Man harmonica, Milton Hamilton guitar, Lee Smith bass, Steve Barrios batterie et Doug Harris et Alan Hoist saxophone flûte. Ces concerts étaient enregistrés en juillet 1980 au Festival Jazz de Montreux en Suisse et on va écouter un autre morceau de ce disque à la fin de cette édition et ça sera Mambo Mongo, morceau qui va ponctuer la clôture de cette émission et celle de cette saison. Donc là, je suis vraiment ravi de vous présenter Duke Ellington, l'architecte du jazz. Pendant 50 ans, Duke Ellington, pianiste, compositeur, chef de grand orchestre et un de mes grandes idoles, Duke Ellington et son orchestre étaient enregistrés au célèbre festival de Newport le 3 juillet 1958. C'est un concert historique et extrêmement important en ce qui concerne swing, mais aussi du jazz en règle générale. Pour ça que le label Columbia Jazz Masterpieces a sorti un double CD de ce concert, et c'est une merveille. Pour ce concert, l'orchestre Duke avait que de vedettes. Le saxophoniste Saint-Paul Gonzalez, Johnny Hodges, Russell Proko, Harry Carney au saxophone baritone et Jimmy Hamilton au saxophone et clarinette. Et le trompettiste sont Clark Terry, Shorty Baker, Kat Anderson et Francisco T. Williams. Le tromboniste d'orchestre sont Burt Woodland, John Sanders et Kenton Jackson. À la batterie, on retrouve le partenaire très fidèle de Duke, Sam Woodyard, et le contrebassiste, c'est Jimmy Wood. Donc, un orchestre, waouh! Et car ce concert, c'est extrêmement important et très riche en couleurs et textures, je vais vous passer 9 morceaux de ces concerts. Et je ne vais pas faire commentaire, car Duke Ellington présente chaque morceau. Et j'ai gardé ces présentations, même s'ils sont en anglais. Donc, je vous invite chaleureusement au concert de Duke Ellington Orchestra, et voici la liste de morceaux que vous allez entendre. D'abord, et naturellement, Take the A-Train, qui sera suivi par Jazz Festival Jazz, Feet Bone, Duke's Place, morceau vocal cette fois. Après, il y aura High Fee Faux Fume, où le coup de projecteur, c'est sur le batteur de Duke, Sam Woodyard. De là, on va avoir deux coups de projecteur avec le morceau intitulé Prima Barra Dubla, où Harry Carney, le sax baritone de l'orchestre, est rejoint par un très grand vedette de sax baritone, Jerry Mulligan. De là, on va glisser dans El Gato avec les trompettistes, et on va terminer avec Mr. Gentle and Mr. Cool. Voici le Duke.
1: Here's our guest of honor, Duke Ellington.

Vous êtes bien à l'écoute de Jazz Attitude et c'est le concert de Duke Ellington Orchestra au Festival de Newport en 1958.

0: Mark Terry, Kat Anderson, Shawnee Baker, Ray Nance, Elgato.
1: C'est pas la peine que je répète, mais c'est Duke Ellington sur Jazz Attitude.

0: Johnny Baker and Ray Nance. Johnny Baker and Ray Nance.
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4: Ici Jérôme Bossard, je suis caisse clairiste, chanteur, percussionniste et leader du groupe Le Zygos Brass Band, et je suis bien content de passer sur Jazz Attitude.

0: C'est pas ma faute. Évidemment que c'est pas ta faute. C'est jamais la faute de personne. Surtout si tu es un musicien. Et tu es bien un musicien, Jérôme. Et tu as la tête des Eagles Brass Band, un orchestre fanfare à la Nouvelle-Orléans. Et je peux confirmer que Eagles Brass Band est vraiment authentique et dans la pure tradition des berceaux de jazz et de fanfare. Je peux vraiment confirmer, car j'ai vu cet orchestre l'année dernière, live, et j'étais vraiment étonné par leur dextérité, mais aussi leur pure énergie et leur compréhension que qu'est-ce que c'est un fanfare de la Nouvelle-Orléans. Et je répète que c'est volume 645 de Jazz Attitude, la dernière édition pour cette saison. Donc c'est le moment estivalesque et tous les festivals sont au rendez-vous et tous les super musiciens sont en tournée. Donc évidemment, Eagles Brass Band sont également partout. Et c'est pour ça que j'étais allé chercher leur album live. Et j'ai décidé de passer cet album durant cette deuxième partie pour vous donner un ordre d'idée de leur atout et leur musique qui est vraiment festive. Donc je pensais que peut-être c'est une bonne idée d'appeler Jérôme et lui poser deux, trois questions pour se bien situer.
1: Depuis 17 ans maintenant, je vais tous les 6 mois à la Nouvelle-Orléans pour encadrer un stage de musique de la Nouvelle-Orléans et surtout les musiques de brass band. Et dans ce cadre, on a eu aussi l'occasion avec les Eagles d'y aller à deux reprises. Et la deuxième fois, on a fait un concert dans un club assez célèbre là-bas qui s'appelle le Chiquihuahua, où on a pu enregistrer notre concert. Et les lives que vous allez entendre sont issus de cet enregistrement. Et pour la petite anecdote, Kirk Joseph, qui est un ami et qui était dans le public, n'a pas pu s'empêcher de jumper sur la scène au milieu du morceau Grazing in the Grass. Et vous pourrez entendre un solo de percussion caisse claire, grosse caisse. Et à la grosse caisse, ce n'est rien d'autre que Kirk Joseph qui fait un chorus avec moi.
0: Oh, Kirk Joseph, j'adore ce tubiste. Pour moi, il est le plus grand jamais, surtout dans le style de la Nouvelle-Orléans. Et justement, Kirk Joseph est parmi votre spécialité, ça veut dire la spécialité de ton groupe Eagles Brass Band, mon cher Jérôme Bossard. Donc avant d'attaquer votre concert, je voudrais bien que tu parles un peu de Kirk Joseph, qui il est et c'est quoi son rapport avec vous.
1: Kirk Joseph, une sommité du sousaphone, une référence pour tous les sousaphonistes du monde entier. Il est membre fondateur, presque fondateur, parce qu'il est arrivé très très tôt dans l'histoire, à 16 ans. Il a été amené dans le groupe par son frère, Charles Joseph. Tous deux, ils sont fils de Frog Joseph, qui était un grand tromboniste de la Nouvelle-Orléans, qui a fait le tour du monde et qui les a incités à jouer de la musique, évidemment. Et Charles Joseph, avec Roger Lewis, le saxophoniste de Fats Domino. Fats Domino faisant un an d'arrêt de tournée pour se reposer. Pendant cette année de repos, et ben, Charles et Roger ont décidé de monter un nouveau groupe dans le... Comment on pourrait dire ? Dans la réserve derrière la maison des Joseph. On appelle ça The Den. Et qui existe toujours actuellement, et ils ont commencé à répéter là et à se dire tiens, nous, pourquoi des jeunes comme nous on joue encore les thèmes traditionnels du début du 20e siècle alors qu'on est déjà dans les années 70 et qu'on entend plein de choses qui nous plaisent beaucoup. Donc ils ont mixé la tradition des brass bands de la Nouvelle-Orléans avec les morceaux qu'eux écoutaient parce qu'ils étaient jeunes. Et ils ont fait ce mix qui a donné le Dirty Dozen Brass Band et qui a révolutionné le brass band de la Nouvelle-Orléans et a redonné un coup de jeune à tout ça. Et Kirk, là-dedans, au sousaphone, a développé un jeu très très véloce sous l'influence de Tuba Fats, qui lui avait dit « Toi, t'as les moyens et tu pourras faire des choses avec le sousaphone que personne d'autre ne faisait. Et tu pourras leur démontrer qu'avec un gros instrument, on peut quand même aller très très vite. » Ce que fait Kirk Joseph. Et en plus, il a développé un jeu très très proche de la basse électrique. C'est vraiment la basse électrique du sousaphone. On dirait un peu des basses dans le genre de Marcus Miller ou Stanley Clarke ou des genres de choses de lignes de basse, mais faites au sousaphone.
0: Formidable. Donc on prend l'avion ensemble et on y va à New Orleans.
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Arrivés à la Nouvelle-Orléans, sont passés par Saint James Infirmary et ce morceau est interprété par Zigo's Brass Band, un orchestre de fanfare français qui se produit là-bas, jouant leur musique aussi bien qu'eux-mêmes. Donc écoutons le live de Zigo's Brass Band et on va se retrouver à la fin du concert avec toi, Jérôme.

0: Mardi Gras in New Orleans, le morceau phare et très festif de la Nouvelle-Orléans, cette fois été reprise par Ziegos Brass Band, enregistré à la Nouvelle-Orléans. Et de leur concert de 2015, je vous avais amené 4 morceaux. On va écouter d'abord Light the Way, ensuite My Bucket, Funkin' It Up et Grazing in the Grass.
1: Ziegos Brass Band, please. Ziegos Brass Band in French.
2: Yeah.
1: En français. Je peux parler en français ce soir, nous sommes français. I can speak French, you understand French? Super.

How is it going?

0: Thank you! Mr. Kirk Joseph, please! Baby's throat.
1: Merci et bravo à toi, Jérôme, à toi et Zigo Brass Band. Quelle pêche d'enfer vous avez là. Quelle énergie et quelle authenticité. Vous êtes carrément un orchestre de la Nouvelle-Orléans, sans problème. Je comprends pourquoi vous êtes tellement bien accueillis là-bas. Et là, ce dernier morceau, c'était bien Grazing in the Grass, avec Kirk Joseph, qui est votre partenaire depuis quelques années. Avant Grazing in the Grass, on a écouté Light the Way, My Bucket, et puis Funkin' It Up. Ce qu'on vient d'entendre, c'était un concert donné à la Nouvelle-Orléans en 2015, livré par Zigo's Brass Band. Et je suis ravi d'accueillir Jérôme Bossard, le chef de ce groupe dynamique. Alors Jérôme, raconte ce qui vous fait cet été.
2: Actuellement, je tourne avec le Zigo's Brass Band que vous allez entendre, qui est ma fanfare depuis 20 ans, que j'ai créé il y a une vingtaine d'années, avec tout un tas de copains français. Et on a enregistré sous le contrôle de Kirk Joseph, et puis on a fait des morceaux avec Craig Klein et d'autres grands musiciens de la Nouvelle-Orléans. Et d'ailleurs, cet été, je serai en tournée avec Kirk Joseph, avec Craig Klein, qui était aussi le tromboniste de Harry Connick Jr. et qui joue maintenant beaucoup au Preservation Hall. Et puis, tous les trois, on va accompagner un jeune prodige du piano qui s'appelle River Eckert, qui a tout juste 16 ans, il fera 17 ans à la fin de l'année, et qui vient de sortir un album avec des compos à lui. C'est un pianiste qui chante et qui joue du piano et de l'orgue, et qui rend hommage à tous les grands pianistes de New Orleans, les Dr. John, les James Booker ou encore les frères Neville, les Mellers et choses comme ça. On va être en tournée au festival MNOP, Musique New Orleans en Périgord. On va faire une série de dates là-bas et aussi du côté des Sables d'Olonne. Ça c'est pour les projets actuels, et puis les Zigo's seront tournés aussi un peu au Futuroscope, un peu au Festival de Jazz de Saint-Raphaël. Et sinon, je joue aussi avec un Big Chief, de ce qu'on appelle les Mardi Gras Black Indian ou Masking Indian. C'est des Indiens noirs de la Nouvelle-Orléans qui se costument et font un nouveau costume tous les ans, avec des chants assez rituels et assez trans. Et avec mon fils Maxence, qui a 25 ans et qui est fan de musique électro et qui compose de la musique électro, on a monté un nouveau projet qui s'appelle Electrians, et on joue tous les deux avec ce projet, avec le Big Chief, une musique entre la trance des musiques indiennes de percussion, tambourin et électro mixé avec du sousaphone. Et avec ce Big Chief Rampardo, on sera au rendez-vous de l'Erdre à la fin du mois d'août pour deux concerts avec dans un style un peu plus funky. Voilà, c'est déjà pas mal comme activité. Venez nous voir.

Ziggo's Brass Band, absolument fabuleux. J'adore ce fanfare. Et encore merci Jérôme Bossard. Et c'est bien avec St. James Infirmary de Ziggo's qu'on arrive vers la fin de cette édition de Jazz Attitude. C'est l'édition 645, dernière pour cette saison, c'est-à-dire qu'on va se retrouver en septembre. Et cette édition était consacrée aux musiques enregistrées live dans le festival ou sur scène de toute façon pour rendre hommage à l'été. Et comme c'était prévu, on revient à Mungo Santa Maria et son Latin Jazz, enregistré à Festival Jazz de Montreux en Suisse en 1980. Et le grand percussionniste cuban, en compagnie de Dizzy Gillespie et Toots Stillman, a sorti l'album Summertime, paru sur le label Pablo Records. On a commencé cette édition avec le titre même, Summertime, et là, pour clôturer cette émission en beauté et sur une note très positive et très caliente, je vais vous proposer d'écouter Mumbo Mungo. Et c'est bien avec Mumbo Mumbo de Mungo Santa Maria que je vous souhaite fabuleuse soirée, magnifique semaine et une été fantastique. Ciao, ciao, everybody. Bye bye.